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Bonsoir à toutes, bonsoir à tous. Merci d'être présents pour cette émission de spécial concert de jazz ce soir. Nous allons écouter des bandes de concerts assez rares et très peu connues des amateurs de jazz. Je sais que sur Radio Zone, beaucoup, il y a beaucoup d'amateurs du grand John Coltrane. Et durant les années passées, je crois que pratiquement tout John Coltrane a été passé, mais je pense que ce que je vais vous diffuser ce soir n'a jamais été passé pour cause, c'est très très rare. Et j'aimerais remercier Monsieur Roland de la Créta de Lausanne qui m'a prêté à nouveau des bandes inédites, non pas cette fois-ci sur les big bands, mais cette fois-ci sur Monsieur John Coltrane. John Coltrane, enregistré le 5 novembre 1961 en direct du Village Vanguard à New York. Et il est accompagné par Mike Oettinger au piano, Jimmy Garrison à la contrebasse et Monsieur Elvin Jones à la batterie. Et dans le public, pour assister à ce concert, eh bien, il y avait Monsieur Alvin Queen. Alvin Queen qui fut et qui est toujours d'ailleurs un de nos collaborateurs dans les émissions de Jazz City, qui fait des interviews pour nous, qui nous envoie des bandes, des disques. Et à côté de Monsieur Alvin Queen, eh bien, il y a un grand musicien de jazz que je vous avais déjà fait découvrir à deux autres reprises, mais il y a bien longtemps maintenant. Il s'agit de Monsieur Eric Dolphy. Peut-être Monsieur Eric Dolphy va-t-il venir, on n'en sait rien. Toujours est-il que voici maintenant John Coltrane, Mike Oettinger, Jimmy Garrison, Elvin Jones. À tout à l'heure.

Vous êtes sur Radio Zone 93,8 MHz dans l'émission spéciale concert de jazz. Ce soir, nous sommes au Village Vanguard de New York le 5 novembre 1961 pour y écouter un quartet formidable, puisqu'il y a bien sûr M. John Coltrane au ténor, Michael Tyner au piano, Jimmy Garrison à la contrebasse et M. Elvin Jones à la batterie. Superbe quartet, évidemment. Comme je vous l'avais dit au départ, il y avait dans la salle M. Eric Dolphy. Et pour ce premier morceau, Chasing the Train, composé par M. John Coltrane, il y avait John, bien sûr, au ténor, Eric Dolphy à l'alto, Jimmy Garrison contrebasse, Elvin Jones batterie. Et puis, pour le deuxième morceau, qui s'intitulait Untitled Original, c'est-à-dire c'est un morceau qui n'apporte pas de titre, une improvisation, il y avait bien sûr John, Michael, Jimmy Garrison, Elvin Jones et Monsieur Eric Dolphy, bien sûr. C'est extraordinaire, une rencontre peu commune et peu enregistrée. Il existe 3 ou 4 versions enregistrées vidéo et quelques versions enregistrées sur disque, mais ça c'est des choses très rares. Mais je pense que le mieux c'est de à nouveau vous laisser en compagnie, bien sûr, de ces génies. Je pense que John Coltrane est, à mon avis, le dernier génie du jazz. Oui, je pense. Il a tellement inventé de choses, il a repoussé les limites de l'improvisation, les limites du ténor, les limites de la musique, tout court. Mais il faut dire qu'il était entouré, bien sûr, de géants du jazz, bien sûr, aujourd'hui. Je répète à nouveau les musiciens, Michael Tyner, Jimmy Garrison, Elvin Jones, et puis peut-être que M. Eric Dolphy reviendra se rejoindre à ce quartet pour jouer soit du soprano, pourquoi pas, soit de l'alto, enfin on verra bien. Toujours est-il que vous êtes toujours sur Radio Zone, 93,8 MHz en émission spéciale concert de jazz, présentée par votre serviteur Jean-Michel Reisser. A tout à l'heure donc, bonne écoute.

Vous êtes toujours sur Radio Zone, 93,8 MHz dans l'émission spéciale concert de jazz en direct du Village Vanguard de New York le 5 novembre 1961 pour écouter le fabuleux John Coltrane au ténor et au soprano, Mike Oldtimer piano, Jimmy Garrison contrebasse, Elvin Jones batterie plus Eric Dolphy dans quelques soufflades. J'espère que vous avez passé un excellent moment en notre compagnie. Il venait d'interpréter Greensleeves, un vieux thème du 15e siècle, dont le compositeur est inconnu. Et puis nous sommes en train de terminer d'écouter Spiritual, une composition de M. John Coltrane, évidemment. Jean-Michel Reisser de Radio Zone 93,8 MHz vous souhaite tout de bon et espère vous retrouver tout bientôt pour une nouvelle émission de spécial concert de jazz en direct des grands clubs, des grands festivals ou des grandes salles du monde entier. Ce soir, nous étions à New York au Village Vanguard. Portez-vous bien et à tout bientôt. John Coltrane Quartet. Bye bye.

J'aimerais à nouveau vous dire que ces bandes m'ont été prêtées très gentiment par Monsieur Roland de la Créta de Lausanne, qui est un grand amateur de jazz. Merci encore à lui.

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2: Bonjour, c'est Véronique Servin, micro de British Connection, pour parler des arts occultibles auxquels je consacre un livre publié aux éditions Le Mot et le Reste. Les arts occultibles, ou plus familièrement les arts rock, existent encore aujourd'hui comme un ensemble de médias consacrés aux actualités musicales et culturelles. De mon côté, je me suis intéressée à la première vie des arts rock, de janvier 84 à mars 2010. Ces dates correspondent à la trajectoire médiatique de celui qui les a inventées, pensées, façonnées et développées, Christian Feuvray. En janvier 84, Christian Feuvray est un étudiant d'une vingtaine d'années, passionné de musique et de médias. Il anime sur une radio privée une émission le dimanche tard avant minuit que son cousin Jean-Marie Durand a baptisé Les Inrecuptibles. Lorsqu'elle s'arrête à l'été 84, il travaille pour le même groupe de presse qui édite par ailleurs un hebdomadaire d'actualité régionale et y écrit ses premières chroniques de disques et également fait une interview du chanteur-crooner Chris Isaak. Fort de ses expériences, Christian Feuvray réutilise ses écrits pour lancer Les Inrecuptibles, mi-fanzine, mi-magazine classique, dont le premier numéro, avec Chris Isaak en couverture, paraît en mars 1986, il y a donc tout juste 40 ans. Après quatre premiers numéros publiés sous ce format, le titre de presse va se transformer et à l'automne 88, il devient bimestriel et se dote d'une forte identité visuelle, toute de sobriété, de noir et blanc et de typographie élégante, résumée par la maxime empruntée à Jacques Tati, « Trop de couleurs distrait le spectateur ». Elle habille les interviews et chroniques de disques du magazine. Cette grammaire devient leur marque de fabrique, ce qui les singularise au sein de l'offre de presse musicale de l'époque. Ils décrochent des entretiens de malades avec des gens réputés intouchables aux sorties des radars de l'actualité musicale, mais aussi avec des groupes qui la font ou qui la feront prochainement. Les Smiths, juste avant leur séparation, Brian Wilson, reclus chez lui à Malibu, Leonard Cohen, Björk, Pulp, PJ Harvey et leur record à l'été 90. 27 pages d'interviews avec les 4 membres du Velvet Underground qui ne se sont plus retrouvés depuis le début des années 70. Exceptionnel. Tout en évoluant, les Inrock vont conserver cette colonne vertébrale lorsqu'ils passent mensuel de 92 à 94, puis hebdomadaire de mars 95 à mars 2010. En quelques années, ils révolutionnent ainsi la presse musicale. Mais ce n'est pas tout. À l'automne 88, le magazine est prolongé par un festival en salle, des compilations dont certaines vont faire date, comme celle intitulée I'm Your Fan, constituée de reprises de Leonard Cohen, et par une émission de radio animée par l'inrecuptible des ondes, Bernard Lenoir, d'abord sur Europe numéro 1, puis sur France Inter. Ainsi, on passe rapidement du petit magazine amateur tiré à quelques milliers d'exemplaires et distribué en métro ou scooter à un dispositif médiatique complexe dont les composantes dialoguent en permanence et dont le pilier reste le titre de presse qui a inventé dans son secteur un modèle éditorial et visuel qui n'existait pas jusqu'alors en France. Avec ça, les Inrock vont travailler à transformer le paysage musical de leur époque. On en parle après ce morceau des Smiths parce que c'est dans les Inrock que les fans du groupe de Morrissey ont appris par sa bouche la séparation du groupe.
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On est toujours dans British Connection pour parler des Inrock. Alors que nous sommes en plein revival Britpop, il faut rappeler que Suede, Blur, Pulp ou Oasis ont tous débuté en France au Festival des Inrockuptibles. Ils ont fait connaître et légitimer de nombreux groupes devenus incontournables. Certains existent encore, comme Radiohead, d'autres évidemment ont eu une existence plus fugace. Je vous entends d'ici me rétorquer, oui mais justement les Inrock c'est trop ça. Tous ces groupes indés, anglais, depuis les Smiths, auxquels ils sont accrochés comme des berniques à leur rocher. Alors oui et non. Premièrement, j'aurais pu continuer la liste des découvertes des Inrock avec des noms anglophones. Dominique A, Jean-Louis Murat, Christophe Miossec, Philippe Catherine, pour ne mentionner qu'eux. Deuxièmement, je vous dirais aussi, pour avoir étudié tous les numéros publiés sur la période 86-2010, que le rap apparaît aux Inrockuptibles dès la fin des années 80, pour devenir une part importante des contenus éditoriaux, jusqu'à s'installer en couverture au moment du mensuel, en 92-94. Un des premiers hebdomadaires, mais d'ailleurs NTM et IAM en couverture, pour un entretien exclusif intitulé Dialogue Nord-Sud, orchestré par Laure Narlian, qui introduit ce genre musical dans les pages du magazine. À mon avis, c'est surtout important de comprendre l'organisation, la construction, le déploiement du paysage musical des Inrock. Qui est dans son panthéon? Pourquoi cette appétence pour l'indie pop rock anglophone? Comment d'autres groupes intègrent ce socle premier? Quelles filiations s'établissent? Quel renouvellement ou rupture s'opère? Au panthéon des Inrockuptibles, il n'y a pas beaucoup de formations musicales. La plus centrale est sans doute la plus spectrale, cette Velvet Underground. De là découle leur penchant pour des compagnons du groupe, Leonard Cohen par exemple, pour les fainéants tout genre, Brian Wilson, Iggy Pop ou Elliott Smith, ou pour les Outsiders. Mais aussi pour le clair-obscur, pour les expérimentations, Bowie, New Order, dans une géographie qui unit New York, Londres et Manchester. De leur époque, ils agrègent à ce socle toutes celles et ceux qui se revendiquent ou se disent influencés par ce panthéon. Et puis, les Inrock ont grandi en même temps que ce qu'on appelle la mondialisation, c'est-à-dire la circulation intense et mondiale des marchandises, des humains, des idées, des sons. La musique aux Inrock a souvent été une source d'intelligibilité du monde, dans un dialogue constant avec d'autres arts, le cinéma, la littérature, et avec le social et le politique. Un outil pour penser les transformations rapides des façons de faire, de diffuser, d'écouter, de consommer la musique enregistrée ou jouée live. Les Inrock sont un super observatoire des évolutions de nos pratiques culturelles et du paysage médiatique. La prise du pouvoir des images, la montée en puissance du numérique, les frottements entre la musique, la télévision, le cinéma, les jeux vidéo, le développement des festivals ou encore les transformations profondes des modalités de promotion des artistes. C'est pourquoi je vous propose d'écouter ce morceau de Radiohead qui s'intitule Idiotech, peut-être mieux, sur l'album Kid A, car c'est typiquement le type de composition qui invite à penser, par-delà les genres musicaux, à la suite de ce que propose ce groupe né dans l'indie rock.

0: Vous êtes toujours sur British Connection, on parle encore des inrecuptibles. En mars 1995, les années Mitterrand se terminent et une figure inattendue apparaît en une des Inrocs, récemment devenue hebdomadaire. Ce n'est pas un candidat à la présidentielle qui pose devant l'objectif de Raymond Depardon, mais un outsider, comme les Inrocs en sont friands. Il s'agit de Michel Rocard. Dans l'histoire du titre de presse, ce numéro annonce moins une rupture qu'une inflexion. Si la publication d'un très long entretien en pleine campagne présidentielle, comme les journalistes auraient pu le faire avec Divine Comedy, Quentin Tarantino ou David Lodge, est une évidence, celle de consacrer la couverture à Michel Rocard a été férocement débattue, puis mise au vote en comité de rédaction. On pourrait croire qu'il s'agit là d'une irruption du politique aux Inrocs. Il n'en est rien, car cela fait longtemps que le magazine parle des discriminations envers les Africains-Américains aux États-Unis avec Spike Lee, des héritages de l'esclavage avec Toni Morrison, de la ruralité dans la diagonale du vide avec Jean-Louis Murat. Avec l'hebdomadaire, les rencontres entre culture et actualité politique et sociale vont se multiplier. Noël Gallagher et Ken Loach tirent le bilan des années Thatcher dans le nord de l'Angleterre. Les stars du rail posent leur regard sur la décennie noire algérienne. En couverture, les affiches du Parrain de Coppola ou de Volte-face de John Woo sont détournées pour annoncer un dossier sur l'Italie de Berlusconi et les revirements de la gauche plurielle sur les politiques d'immigration. Là encore, les inrecuptibles creusent un sillon qui leur est propre, dans lequel les artistes qui le souhaitent peuvent s'engager sans obligation. Devenus adultes, les journalistes de l'hebdo prennent à bras le corps la question du politique au sens large. Après celle de l'hiver 1995, viennent d'autres mobilisations sociales, en soutien aux sans-papiers, contre le CPE, animées par une gauche en recomposition, avec des structures comme ATAC ou d'autres associations qu'on réunit souvent dans le mouvement d'idées sans, chômeurs, donc sans emploi, sans papiers, sans logement. C'est aussi le temps des nouvelles guerres, Algérie, Kosovo, terrorisme, Irak, de l'altermondialisme, des questionnements sur le genre ou sur les lois mémorielles, sur la place des jeunes et des banlieues dans nos sociétés. On peut lire tout ceci dans les Inrocs avec la même méthode qu'auparavant. Entretiens et photos mettent toujours les interviewés au centre. C'est donc une histoire de notre époque, de ses difficultés, de ses indignations, de ses interrogations, de ses mobilisations qui s'écrit avec eux. Ces années sont aussi celles de l'événementiel, festival de cinéma, de bande dessinée ou de musique. Celui des Inrocs délaisse certaines années la Cigale pour l'Olympia ou un Zénith rempli par Franz Ferdinand. Les rentrées cinéma, télé, musique, électro, rock, rap, musique du monde et littérature sont des balises de la saison culturelle rythmée par les inrecuptibles. Les numéros de fin d'année écrits par les lectrices et les lecteurs se prolongent avec le concours CQFD, sorte de Star Academy inventée par le magazine, duquel sortiront des découvertes comme Florent Marchais, Cocoon ou Joseph Danvers. Autant d'éléments de ce qui forge la marque culturelle. La musique est toujours là, plus variée, plus engagée, offerte sur des compilations anniversaires ou saisonnières ou au festival. Mais l'époque est avide de culture et omnivore, il faut la nourrir et en rendre compte. Sur ce chemin, les Inrocs ont perdu une partie de leur public premier, qui, Inroc nostalgique, réifie le bimestriel et le mensuel. Mais ils se sont aussi trouvés de nouveaux adeptes et ont engendré une descendance, par exemple avec Magic, fait bouger quelques lignes et représentations de leur temps. À l'instar des musiques diffusées par Bernard Lenoir, l'histoire des inrecuptibles est celle d'une expérience éditoriale, médiatique, culturelle, pas comme les autres. C'est en tout cas ce que j'ai essayé de dire dans ce livre.
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0: Merci.
1: C'est la troisième partie et fin de l'album de la semaine. Il s'appelle Edgar, l'album Beyond the Wall. Attention, tournée qui passera par là, on Péronne, Lille, Lyon, Paris, Amiens et bien d'autres.
2: Trax, c'est vraiment un morceau qui parle du lâcher prise, de ces moments où tout devient trop lourd, où on accumule un peu trop, où on finit par craquer. En fait, ça raconte qu'il faut arrêter de se retenir et accepter de tout laisser sortir, que ce soit en criant, en pleurant ou en lâchant le contrôle justement. Et en fait, nous, c'est aussi un peu ce qu'on fait sur scène. On monte sur scène pour extérioriser toutes les émotions qu'on a accumulées en nous depuis plusieurs jours, plusieurs semaines, même des fois plusieurs années. Et on se demandait, en fait, si c'était pas une manière de survivre et de ne pas se perdre, d'avoir ce lâcher-prise, justement.

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1: Duran Duran, And You Like the Wolf, Glasgow, Écosse, 1982. Depeche Mode, Blasphemous Mouse, Paris, France, 1987.
2: Merci à Canapé.

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1: C'est Dombal.
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Très bon, c'est le tout dernier Talisco, c'est une nouveauté dans British Connection. Au début, petit groupe indépendant, un album enregistré à la maison, puis gros succès en 2003 avec la sortie de Transatlantisme. Le groupe a gardé néanmoins son indie, même en venant maintenant très très populaire. Ce sont les Def Cab for Kitty Norton Light dans British Connection. Et puis on s'enchaînera un petit Arctic Monkeys.

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1: Le groupe Warum Joe, extrait de leur album Le Monde est un cactus 1984. Deux titres, Dactylo, suivi de Cosa Nostra.

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1: Voilà, British Connection, votre émission rock, c'est terminé pour aujourd'hui. Je vous informe que les stickers British Connection sont arrivés. Ils sont gratuits, ils sont disponibles, c'est très simple, via la page Facebook de l'émission ou un petit message à British Connection, émission rock@gmail.com. La semaine prochaine, je recevrai Gilles Ribeyrolles. Il a sorti un bouquin, ça s'appelle Mémoire d'outre-rock. Allez, je vous souhaite de passer une excellente semaine. On se retrouve ici même semaine prochaine, même horaire, même fréquence, même radio. Oui, oui. Et en attendant, n'oubliez pas, British Connection, c'est votre émission rock qui passe ce qu'on n'entend pas sur les radios rock. Salut.

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Bonsoir à toutes, bonsoir à tous. Merci d'être présents pour cette émission de spécial concert de jazz. Ce soir, nous allons écouter des bandes de concerts assez rares et très peu connues des amateurs de jazz. Je sais que sur Radio Zone, il y a beaucoup d'amateurs du grand John Coltrane. Et durant les années passées, je crois que pratiquement tout John Coltrane a été passé, mais je pense que ce que je vais vous diffuser ce soir n'a jamais été passé pour cause, c'est très très rare. Et j'aimerais remercier Monsieur Roland de la Créta de Lausanne qui m'a prêté à nouveau des bandes inédites, non pas cette fois-ci sur les big bands, mais cette fois-ci sur Monsieur John Coltrane. John Coltrane, enregistré le 5 novembre 1961 en direct du Village Vanguard à New York. Et il est accompagné par Mike Oettinger au piano, Jimmy Garrison à la contrebasse et Monsieur Elvin Jones à la batterie. Et dans le public, pour assister à ce concert, eh bien, il y avait Monsieur Alvin Queen qui fut et qui est toujours d'ailleurs un de nos collaborateurs dans les émissions de Jazz City, qui fait des interviews pour nous, qui nous envoie des bandes, des disques. Et à côté de Monsieur Alvin Queen, eh bien, il y a un grand musicien de jazz que je vous avais déjà fait découvrir à deux autres reprises, mais il y a bien longtemps maintenant. Il s'agit de Monsieur Eric Dolphy. Peut-être Monsieur Eric Dolphy va-t-il venir, on n'en sait rien. Toujours est-il que voici maintenant John Coltrane, Mike Oettinger, Jimmy Garrison, Elvin Jones. À tout à l'heure.

Vous êtes sur Radio Zone 93,8 MHz dans l'émission spéciale Concert de Jazz. Ce soir, nous sommes au Village Vanguard de New York le 5 novembre 1961 pour y écouter un quartet formidable, puisqu'il y a bien sûr M. John Coltrane au ténor, Michael Tyner au piano, Jimmy Garrison à la contrebasse et M. Elvin Jones à la batterie. Superbe quartet, évidemment. Comme je vous l'avais dit au départ, il y avait dans la salle M. Eric Dolphy. Et pour ce premier morceau, Chasing the Train, composé par M. John Coltrane, il y avait John, bien sûr, au ténor, Eric Dolphy à l'alto, Jimmy Garrison contrebasse, Elvin Jones batterie. Et puis, pour le deuxième morceau, qui s'intitulait Untitled Original, c'est-à-dire c'est un morceau qui n'apporte pas de titre, une improvisation, il y avait bien sûr John, Michael, Jimmy Garrison, Elvin Jones et M. Eric Dolphy, bien sûr. C'est extraordinaire, une rencontre peu commune et peu enregistrée. Il existe 3 ou 4 versions enregistrées vidéo et quelques versions enregistrées sur disque, mais ça c'est des choses très rares. Mais je pense que le mieux c'est de à nouveau vous laisser en compagnie, bien sûr, de ces génies. Je pense que John Coltrane est, à mon avis, le dernier génie du jazz. Oui, je pense. Il a tellement inventé de choses, il a repoussé les limites de l'improvisation, les limites du ténor, les limites de la musique, tout court. Mais il faut dire qu'il était entouré, bien sûr, de géants du jazz, bien sûr, aujourd'hui. Je répète à nouveau les musiciens, Michael Tyner, Jimmy Garrison, Elvin Jones, et puis peut-être que M. Eric Dolphy reviendra se rejoindre à ce quartet pour jouer soit du soprano, pourquoi pas, soit de l'alto, enfin on verra bien. Toujours est-il que vous êtes toujours sur Radio Zone, 93,8 MHz en émission spéciale Concert de Jazz, présentée par votre serviteur Jean-Michel Reisser. A tout à l'heure donc, bonne écoute.

Vous êtes toujours sur Radio Zone, 93,8 MHz dans l'émission spéciale concert de jazz en direct du Village Vanguard de New York le 5 novembre 1961 pour écouter le fabuleux John Coltrane au ténor et au soprano, Michael Tyner piano, Jimmy Garrison contrebasse, Elvin Jones batterie plus Eric Dolphy dans quelques soufflades. J'espère que vous avez passé un excellent moment en notre compagnie. Vous venez d'interpréter Green Sleeves, un vieux thème du 15e siècle, dont le compositeur est inconnu. Et puis nous sommes en train de terminer d'écouter Spiritual, une composition de Monsieur John Coltrane évidemment. Jean-Michel Reisser de Radio Zone 93,8 MHz vous souhaite tout de bon et espère vous retrouver tout bientôt pour une nouvelle émission de spécial concert de jazz en direct des grands clubs, des grands festivals ou des grandes salles du monde entier. Ce soir nous étions à New York au Village Vanguard. Portez-vous bien et à tout bientôt. John Coltrane Quartet. Bye bye.

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2: Bonjour, c'est Véronique Servin, au micro de British Connection, pour parler des inrecuptibles auxquels je consacre un livre publié aux éditions Le Mot et le Reste. Les inrecuptibles, ou plus familièrement les inrocs, existent encore aujourd'hui comme un ensemble de médias consacrés aux actualités musicales et culturelles. De mon côté, je me suis intéressée à la première vie des inrocs, de janvier 84 à mars 2010. Ces dates correspondent à la trajectoire médiatique de celui qui les a inventées, pensées, façonnées et développées, Christian Feuvray. En janvier 84, Christian Feuvray est un étudiant d'une vingtaine d'années, passionné de musique et de médias. Il anime sur une radio privée.

0: une émission le dimanche tard avant minuit que son cousin Jean-Marie Durand a baptisé Les Inrecuptibles. Lorsqu'elle s'arrête à l'été 84, il travaille pour le même groupe de presse qui édite par ailleurs un hebdomadaire d'actualité régionale et y écrit ses premières chroniques de disques et également fait une interview du chanteur-crooner Chris Isaak. Fort de ses expériences, Christian Février réutilise ses écrits pour lancer Les Inrecuptibles, mi-fanzine, mi-magazine classique, dont le premier numéro, avec Chris Isaak en couverture, paraît en mars 1986, il y a donc tout juste 40 ans. Après 4 premiers numéros publiés sous ce format, le titre de presse va se transformer et à l'automne 88, il devient bimestriel et se dote d'une forte identité visuelle, toute de sobriété, de noir et blanc et de typographie élégante, résumée par la maxime empruntée à Jacques Tati, « Trop de couleurs distrait le spectateur ». Elle habille les interviews et chroniques de disques du magazine. Cette grammaire devient leur marque de fabrique, ce qui les singularise au sein de l'offre de presse musicale de l'époque. Ils décrochent des entretiens malades avec des gens réputés intouchables aux sorties des radars de l'actualité musicale, mais aussi avec des groupes qui la font ou qui la feront prochainement. Les Smiths, juste avant leur séparation, Brian Wilson, reclus chez lui à Malibu, Leonard Cohen, Björk, Pulp, PJ Harvey et leur record à l'été 90. 27 pages d'interviews avec les 4 membres du Velvet Underground qui ne se sont plus retrouvés depuis le début des années 70. Exceptionnel. Tout en évoluant, les Inrock vont conserver cette colonne vertébrale lorsqu'ils passent mensuel de 92 à 94, puis hebdomadaire de mars 95 à mars 2010. En quelques années, ils révolutionnent ainsi la presse musicale. Mais ce n'est pas tout. À l'automne 88, le magazine est prolongé par un festival en salle, des compilations dont certaines vont faire date, comme celle intitulée « I'm your fan » constituée de reprises de Leonard Cohen, et par une émission de radio animée par l'Inrecuptible des ondes, Bernard Lenoir, d'abord sur Europe numéro 1, puis sur France Inter. Ainsi, on passe rapidement du petit magazine amateur tiré à quelques milliers d'exemplaires et distribué en métro ou scooter à un dispositif médiatique complexe dont les composantes dialoguent en permanence et dont le pilier reste le titre de presse qui a inventé dans son secteur un modèle éditorial et visuel qui n'existait pas jusqu'alors en France. Avec ça, les Inrock vont travailler à transformer le paysage musical de leur époque. On en parle après ce morceau des Smiths parce que c'est dans les Inrock que les fans du groupe de Morrissey ont appris par sa bouche la séparation du groupe.
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On est toujours dans British Connection pour parler des Inrock. Alors que nous sommes en plein revival Britpop, il faut rappeler que Suede, Blur, Pulp ou Oasis ont tous débuté en France au Festival des Inrockuptibles. Ils ont fait connaître et légitimer de nombreux groupes devenus incontournables. Certains existent encore, comme Radiohead, d'autres évidemment ont eu une existence plus fugace. Je vous entends d'ici me rétorquer, oui mais justement les Inrock c'est trop ça. Tous ces groupes indés, anglais, depuis les Smiths, auxquels ils sont accrochés comme des berniques à leur rocher. Alors oui et non. Premièrement, j'aurais pu continuer la liste des découvertes des Inrock avec des noms anglophones. Dominique A, Jean-Louis Murat, Christophe Miossec, Philippe Catherine, pour ne mentionner qu'eux. Deuxièmement, je vous dirais aussi, pour avoir étudié tous les numéros publiés sur la période 86-2010, que le rap apparaît aux Inrockuptibles dès la fin des années 80, pour devenir une part importante des contenus éditoriaux, jusqu'à s'installer en couverture au moment du mensuel, en 92-94. Un des premiers hebdomadaires, mais d'ailleurs NTM et IAM en couverture, pour un entretien exclusif intitulé Dialogue Nord-Sud, orchestré par Lorne Arlian, qui introduit ce genre musical dans les pages du magazine. À mon avis, c'est surtout important de comprendre l'organisation, la construction, le déploiement du paysage musical des Inrock. Qui est dans son panthéon? Pourquoi cette appétence pour l'indie-pop rock anglophone? Comment d'autres groupes intègrent ce socle pommier? Quelles filiations s'établissent? Quel renouvellement aux ruptures s'opère? Au panthéon des Inrockuptibles, il n'y a pas beaucoup de formations musicales. La plus centrale est sans doute la plus spectrale, cette Velvet Underground. De là découlent leurs penchants pour des compagnons du groupe, Leonard Cohen par exemple, pour les fêlés en tout genre, Brian Wilson, Iggy Pop ou Elliott Smith, ou pour les Outsiders. Mais aussi pour le clair-obscur, pour les expérimentations, Bowie, New Order, dans une géographie qui unit New York, Londres et Manchester. De leur époque, ils agrègent à ce socle toutes celles et ceux qui se revendiquent ou se disent influencés par ce panthéon. Et puis, les Inrock ont grandi en même temps que ce qu'on appelle la mondialisation, c'est-à-dire la circulation intense et mondiale des marchandises, des humains, des idées, des sons. La musique aux Inrock a souvent bien été, une source d'intelligibilité du monde, dans un dialogue constant avec d'autres arts, le cinéma, la littérature, et avec le social et le politique. Un outil pour penser les transformations rapides des façons de faire, de diffuser, d'écouter, de consommer la musique enregistrée ou jouée live. Les Inrock sont un super observatoire des évolutions de nos pratiques culturelles et du paysage médiatique. La prise du pouvoir des images, la montée en puissance du numérique, les frottements entre la musique, la télévision, le cinéma, les jeux vidéo, le développement des festivals ou encore les transformations profondes des modalités de promotion des artistes. C'est pourquoi je vous propose d'écouter ce morceau de Radiohead qui s'intitule Idiotech, peut-être mieux, sur l'album Kid A, car c'est typiquement le type de composition qui invite à penser, par-delà les genres musicaux, à la suite de ce que propose ce groupe né dans l'indie rock.

0: Vous êtes toujours sur British Connection, on parle encore des inrecuptibles. En mars 1995, les années Mitterrand se terminent et une figure inattendue apparaît en une des Inrocs, récemment devenue hebdomadaire. Ce n'est pas un candidat à la présidentielle qui pose devant l'objectif de Raymond Depardon, mais un outsider, comme les Inrocs en sont friands. Il s'agit de Michel Rocard. Dans l'histoire du titre de presse, ce numéro annonce moins une rupture qu'une inflexion. Si la publication d'un très long entretien en pleine campagne présidentielle, comme les journalistes auraient pu le faire avec Divine Comedy, Quentin Tarantino ou David Lodge, est une évidence, celle de consacrer la couverture à Michel Rocard a été férocement débattue, puis mise au vote en comité de rédaction. On pourrait croire qu'il s'agit là d'une irruption du politique aux Inrocs. Il n'en est rien, car cela fait longtemps que le magazine parle des discriminations envers les Africains-Américains aux États-Unis avec Spike Lee, des héritages de l'esclavage avec Toni Morrison, de la ruralité dans la diagonale du vide avec Jean-Louis Morin. Avec l'hebdomadaire, les rencontres entre culture et actualité politique et sociale vont se multiplier. Noël Gallagher et Ken Loach tirent le bilan des années Thatcher dans le nord de l'Angleterre. Les stars du rail posent leur regard sur la décennie noire algérienne. En couverture, les affiches du Parrain de Coppola ou de Volte-face de John Woo sont détournées pour annoncer un dossier sur l'Italie de Berlusconi et les revirements de la gauche plurielle sur les politiques d'immigration. Là encore, les inrecuptibles creusent un sillon qui leur est propre, dans lequel les artistes qui le souhaitent peuvent s'engager sans obligation. Devenus adultes, les journalistes de l'hebdo prennent à bras le corps la question du politique au sens large. Après celle de l'hiver 1995, viennent d'autres mobilisations sociales, en soutien aux sans-papiers, contre le CPE, animées par une gauche en recomposition, avec des structures comme ATAC ou d'autres associations qu'on réunit souvent dans le mouvement d'idées sans, chômeurs, donc sans emploi, sans papiers, sans logement. C'est aussi le temps des nouvelles guerres, Algérie, Kosovo, terrorisme, Irak, de l'altermondialisme, des questionnements sur le genre ou sur les lois mémorielles, sur la place des jeunes et des banlieues dans nos sociétés. On peut lire tout ceci dans les Inrocs avec la même méthode qu'auparavant. Entretiens et photos mettent toujours les interviewés au centre. C'est donc une histoire de notre époque, de ses difficultés, de ses indignations, de ses interrogations, de ses mobilisations qui s'écrit avec eux. Ces années sont aussi celles de l'événementiel, festival de cinéma, de bande dessinée ou de musique. Celui des Inrocs délaisse certaines années la Cigale pour l'Olympia ou un Zénith rempli par Franz Ferdinand. Les rentrées cinéma, télé, musique, électro, rock, rap, musique du monde et littérature sont des balises de la saison culturelle rythmée par les inrecuptibles. Les numéros de fin d'année écrits par les lectrices et les lecteurs se prolongent avec le concours CQFD, sorte de Star Academy inventée par le magazine, duquel sortiront des découvertes comme Florent Marchais, Cocoon ou Joseph Danvers. Autant d'éléments de ce qui forge la marque culturelle. La musique est toujours là, plus variée, plus engagée, offerte sur des compilations anniversaires ou saisonnières ou au festival. Mais l'époque est avide de culture et omnivore, il faut la nourrir et en rendre compte. Sur ce chemin, les Inrocs ont perdu une partie de leur public premier, qui, Inrocs nostalgique, réifie le bimestriel et le mensuel. Mais ils se sont aussi trouvés de nouveaux adeptes et ont engendré une descendance, par exemple avec Magic, fait bouger quelques lignes et représentations de leur temps. À l'instar des musiques diffusées par Bernard Lenoir, l'histoire des inrecuptibles est celle d'une expérience éditoriale, médiatique, culturelle, pas comme les autres. C'est en tout cas ce que j'ai essayé de dire dans ce livre.
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0: Merci.
1: C'est la troisième partie et fin de l'album de la semaine. Il s'appelle Edgar, l'album Beyond the Wall. Attention, tournée qui passera par Laon, Péronne, Lille, Lyon, Paris, Amiens et bien d'autres.
2: Trax, c'est vraiment un morceau qui parle du lâcher prise, de ces moments où tout devient trop lourd, où on accumule un peu trop, où on finit par craquer. En fait, ça raconte qu'il faut arrêter de se retenir et accepter de tout laisser sortir, que ce soit en criant, en pleurant ou en lâchant le contrôle justement. Et en fait, nous, c'est aussi un peu ce qu'on fait sur scène. On monte sur scène pour extérioriser toutes les émotions qu'on a accumulées en nous depuis plusieurs jours, plusieurs semaines, même des fois plusieurs années. Et on se demandait, en fait, si c'était pas une manière de survivre et de ne pas se perdre, d'avoir ce lâcher-prise, justement.

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1: Duran Duran, And You Like the Wolf, Glasgow, Écosse, 1982. Dépêche Mode, Blasphemous Hummus, Paris, France, 1987.
2: Merci et qu'à la veille.

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Très bon, c'est le tout dernier Talisco, c'est une nouveauté dans British Connection. Au début, petit groupe indépendant, un album enregistré à la maison, puis gros succès en 2003 avec la sortie de Transatlantisme. Le groupe a gardé néanmoins son indie, même en venant maintenant très très populaire. Ce sont les Def Cab for Kitty Norton, Light dans British Connection, et puis on s'enchaînera un petit Arctic Monkeys.

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1: Le groupe Warum Joe, extrait de leur album Le Monde est un cactus 1984, deux titres, Dactylo, suivi de Cosa Nostra.

0: prochaine.
1: Et voilà, British Connection, votre émission rock, c'est terminé pour aujourd'hui. Je vous informe que les stickers British Connection sont arrivés. Ils sont gratuits, ils sont disponibles, c'est très simple, via la page Facebook de l'émission ou un petit message à British Connection, émission rock@gmail.com. La semaine prochaine, je recevrai Gilles Ribeyrolles. Il a sorti un bouquin, ça s'appelle Mémoire d'outre-rock. Allez, je vous souhaite de passer une excellente semaine. On se retrouve ici même semaine prochaine, même horaire, même fréquence, même radio. Oui, oui. 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Salut.

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Bonsoir à toutes, bonsoir à tous. Merci d'être présents pour cette émission de spécial concert de jazz. Ce soir, nous allons écouter des bandes de concerts assez rares et très peu connues des amateurs de jazz. Je sais que sur Radio Zone, beaucoup, il y a beaucoup d'amateurs du grand John Coltrane. Et durant les années passées, je crois que pratiquement tout John Coltrane a été passé, mais je pense que ce que je vais vous diffuser ce soir n'a jamais été passé pour cause, c'est très très rare. Et j'aimerais remercier Monsieur Roland de la Créta de Lausanne qui m'a prêté à nouveau des bandes inédites, non pas cette fois-ci sur les big bands, mais cette fois-ci sur Monsieur John Coltrane. John Coltrane, enregistré le 5 novembre 1961 en direct du Village Vanguard à New York. Et il est accompagné par Mike Oldtimer au piano, Jimmy Garrison à la contrebasse et Monsieur Elvin Jones à la batterie. Et dans le public, pour assister à ce concert, eh bien, il y avait Monsieur Alvin Queen qui fut et qui est toujours d'ailleurs un de nos collaborateurs dans les émissions de Jazz City, qui fait des interviews pour nous, qui nous envoie des bandes, des disques. Et à côté de Monsieur Alvin Queen, eh bien, il y a un grand musicien de jazz que je vous avais déjà fait découvrir à deux autres reprises, mais il y a bien longtemps maintenant. Il s'agit de Monsieur Eric Dolphy. Peut-être Monsieur Eric Dolphy va-t-il venir, on n'en sait rien. Toujours est-il que voici maintenant John Coltrane, Mike Oldtimer, Jimmy Garrison, Elvin Jones. À tout à l'heure.

Vous êtes sur Radio Zone 93,8 MHz dans l'émission spéciale Concert de Jazz. Ce soir, nous sommes au Village Vanguard de New York le 5 novembre 1961 pour y écouter un quartet formidable, puisqu'il y a bien sûr M. John Coltrane au ténor, Mike Heitner au piano, Jimmy Garrison à la contrebasse et M. Elvin Jones à la batterie. Superbe quartet, évidemment. Comme je vous l'avais dit au départ, il y avait dans la salle M. Eric Dolphy. Et pour ce premier morceau, Chasing the Train, composé par M. John Coltrane, il y avait John, bien sûr, au ténor, Eric Dolphy à l'alto, Jimmy Garrison contrebasse, Elvin Jones batterie. Et puis, pour le deuxième morceau, qui s'intitulait Untitled Original, c'est-à-dire c'est un morceau qui n'apporte pas de titre, une improvisation, il y avait bien sûr John, Mike Hoy, Jimmy Garrison, Elvin Jones et Monsieur Eric Dolphy, bien sûr. C'est extraordinaire, une rencontre peu commune et peu enregistrée. Il existe 3 ou 4 versions enregistrées vidéo et quelques versions enregistrées sur disque, mais ça c'est des choses très rares. Mais je pense que le mieux c'est de à nouveau vous laisser en compagnie, bien sûr, de ces génies. Je pense que John Coltrane est, à mon avis, le dernier génie du jazz. Oui, je pense. Il a tellement inventé de choses, il a repoussé les limites de l'improvisation, les limites du ténor, les limites de la musique, tout court. Mais il faut dire qu'il était entouré, bien sûr, de géants du jazz, bien sûr, aujourd'hui. Je répète à nouveau les musiciens, Mike Heitner, Jimmy Garrison, Elvin Jones, et puis peut-être que M. Eric Dolphy reviendra se rejoindre à ce quartet pour jouer soit du soprano, pourquoi pas, soit de l'alto, enfin on verra bien. Toujours est-il que vous êtes toujours sur Radio Zone, 93,8 MHz en émission spéciale Concert de Jazz, présentée par votre serviteur Jean-Michel Reisser. A tout à l'heure donc, bonne écoute.

Vous êtes toujours sur Radio Zone, 93,8 MHz dans l'émission spéciale concert de jazz en direct du Village Vanguard de New York le 5 novembre 1961 pour écouter le fabuleux John Coltrane au ténor et au soprano, Michael Tyner piano, Jimmy Garrison contrebasse, Elvin Jones batterie plus Eric Dolphy dans quelques soufflades. J'espère que vous avez passé un excellent moment en notre compagnie. Vous venez d'interpréter Greensleeves, un vieux thème du 15e siècle, dont le compositeur est inconnu. Et puis nous sommes en train de terminer d'écouter Spiritual, une composition de Monsieur John Coltrane, évidemment. Jean-Michel Reisser de Radio Zone 93,8 MHz vous souhaite tout de bon et espère vous retrouver tout bientôt pour une nouvelle émission de spécial concert de jazz en direct des grands clubs, des grands festivals ou des grandes salles du monde entier. Ce soir, nous étions à New York au Village Vanguard. Portez-vous bien et à tout bientôt. John Coltrane Quartet. Bye bye.

J'aimerais à nouveau vous dire que ces bandes m'ont été prêtées très gentiment par Monsieur Roland de la Créta de Lausanne, qui est un grand amateur de jazz. Merci encore à lui.

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3: Bonjour, c'est Véronique Servin, micro de British Connection, pour parler des inrecuptibles auxquels je consacre un livre publié aux éditions Le Mot et le Reste. Les inrecuptibles, ou plus familièrement les inrocs, existent encore aujourd'hui comme un ensemble de médias consacrés aux actualités musicales et culturelles. De mon côté, je me suis intéressée à la première vie des inrocs, de janvier 84 à mars 2010. Ces dates correspondent à la trajectoire médiatique de celui qui les a inventées, pensées, façonnées et développées, Christian Feuvret. En janvier 84, Christian Feuvret est un étudiant d'une vingtaine d'années, passionné de musique et de médias. Il anime sur une radio privée une émission le dimanche tard avant minuit que son cousin Jean-Marie Durand a baptisé « Les Inrecuptibles ». Lorsqu'elle s'arrête à l'été 84, il travaille pour le même groupe de presse qui édite par ailleurs un hebdomadaire d'actualité régionale et y écrit ses premières chroniques de disques et également fait une interview du chanteur-crooner Chris Isaak. Fort de ses expériences, Christian Feuvret réutilise ses écrits pour lancer les Inrecuptibles, mi-fanzine, mi-magazine classique, dont le premier numéro, avec Chris Isaak en couverture, paraît en mars 1986, il y a donc tout juste 40 ans. Après quatre premiers numéros publiés sous ce format, le titre de presse va se transformer et à l'automne 88, il devient bimestriel et se dote d'une forte identité visuelle, toute de sobriété, de noir et blanc et de typographie élégante, résumée par la maxime empruntée à Jacques Tati, « Trop de couleurs distrait le spectateur ». Elle habille les interviews et chroniques de disques du magazine. Cette grammaire devient leur marque de fabrique, ce qui les singularise au sein de l'offre de presse musicale de l'époque. Ils décrochent des entretiens malades avec des gens réputés intouchables.

0: irréprochable aux sorties des radars de l'actualité musicale, mais aussi avec des groupes qui la font ou qui la feront prochainement. Les Smiths, juste avant leur séparation, Brian Wilson, reclus chez lui à Malibu, Leonard Cohen, Björk, Pulp, PJ Harvey, et leur record à l'été 90. 27 pages d'interviews avec les 4 membres du Velvet Underground qui ne se sont plus retrouvés depuis le début des années 70. Exceptionnel. Tout en évoluant, les Inrock vont conserver cette colonne vertébrale lorsqu'ils passent mensuel de 92 à 94, puis hebdomadaire de mars 95 à mars 2010. En quelques années, ils révolutionnent ainsi la presse musicale. Mais ce n'est pas tout. À l'automne 88, le magazine est prolongé par un festival en salle, des compilations dont certaines vont faire date, comme celle intitulée I'm Your Fan, constituée de reprises de Leonard Cohen, animée par l'inrecuptible des ondes Bernard Lenoir, d'abord sur Europe numéro 1, puis sur France Inter. Ainsi, on passe rapidement du petit magazine amateur tiré à quelques milliers d'exemplaires et distribué en métro ou scooter à un dispositif médiatique complexe dont les composantes dialoguent en permanence et dont le pilier reste le titre de presse qui a inventé dans son secteur un modèle éditorial et visuel qui n'existait pas jusqu'alors en France. Avec ça, les Inrock vont travailler à transformer le paysage musical de leur époque. On en parle après ce morceau des Smiths parce que c'est dans les Inrock que les fans du groupe de Morrissey ont appris par sa bouche la séparation du groupe.
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On est toujours dans British Connection pour parler des Inrock. Alors que nous sommes en plein revival Britpop, il faut rappeler que Suede, Blur, Pulp ou Oasis ont tous débuté en France au Festival des Inrockuptibles. Ils ont fait connaître et légitimer de nombreux groupes devenus incontournables. Certains existent encore, comme Radiohead, d'autres évidemment ont eu une existence plus fugace. Je vous entends d'ici me rétorquer, oui mais justement les Inrock c'est trop ça. Tous ces groupes indés, anglais, depuis les Smiths, auxquels ils sont accrochés comme des berniques à leur rocher. Alors oui et non. Premièrement, j'aurais pu continuer la liste des découvertes des Inrock avec des noms anglophones. Dominique A, Jean-Louis Murat, Christophe Miossec, Philippe Catherine, pour ne mentionner qu'eux. Deuxièmement, je vous dirais aussi, pour avoir étudié tous les numéros publiés sur la période 86-2010, que le rap apparaît aux Inrockuptibles dès la fin des années 80, pour devenir une part importante des contenus éditoriaux, jusqu'à s'installer en couverture au moment du mensuel, en 92-94. Un des premiers hebdomadaires met d'ailleurs NTM et IAM en couverture pour un entretien exclusif intitulé Dialogue Nord-Sud, orchestré par Laure Narlian, qui introduit ce genre musical dans les pages du magazine. À mon avis, c'est surtout important de comprendre l'organisation, la construction, le déploiement du paysage musical des Inrock. Qui est dans son panthéon? Pourquoi cette appétence pour l'indie pop rock anglophone? Comment d'autres groupes intègrent ce socle premier? Quelles filiations s'établissent? Quel renouvellement aux ruptures s'opère? Au panthéon des Inrockuptibles, il n'y a pas beaucoup de formations musicales. La plus centrale est sans doute la plus spectrale, c'est le Velvet Underground. De là découle leur penchant pour des compagnons du groupe, Leonard Cohen par exemple, pour les fêlés en tout genre, Brian Wilson, Iggy Pop ou Elliott Smith, ou pour les Outsiders. Mais aussi pour le clair-obscur, pour les expérimentations, Bowie, New Order, dans une géographie qui unit New York, Londres et Manchester. De leur époque, ils agrègent à ce socle toutes celles et ceux qui se revendiquent ou se disent influencés par ce panthéon. Et puis, les Inrock ont grandi en même temps que ce qu'on appelle la mondialisation, c'est-à-dire la circulation intense et mondiale des marchandises, des humains, des idées, des sons. La musique aux Inrock a souvent bien été, une source d'intelligibilité du monde, dans un dialogue constant avec d'autres arts, le cinéma, la littérature, et avec le social et le politique. Un outil pour penser les transformations rapides des façons de faire, de diffuser, d'écouter, de consommer la musique enregistrée ou jouée live. Les Inrock sont un super observatoire des évolutions de nos pratiques culturelles et du paysage médiatique. La prise du pouvoir des images, la montée en puissance du numérique, les frottements entre la musique, la télévision, le cinéma, les jeux vidéo, le développement des festivals ou encore les transformations profondes des modalités de promotion des artistes. C'est pourquoi je vous propose d'écouter ce morceau de Radiohead qui s'intitule Idiotech, peut-être mieux, sur l'album Kid A, car c'est typiquement le type de composition qui invite à penser, par-delà les genres musicaux, à la suite de ce que propose ce groupe né dans l'indie rock.

Vous êtes toujours sur British Connection, on parle encore des Inrecuptibles. En mars 1995, les années Mitterrand se terminent et une figure inattendue apparaît en une des Inrocs, récemment devenue hebdomadaire. Ce n'est pas un candidat à la présidentielle qui pose devant l'objectif de Raymond Depardon, mais un outsider, comme les Inrocs en sont friands. Il s'agit de Michel Rocard. Dans l'histoire du titre de presse, ce numéro annonce moins une rupture qu'une inflexion. Si la publication d'un très long entretien en pleine campagne présidentielle, comme les journalistes auraient pu le faire avec Divine Comedy, Quentin Tarantino ou David Lodge, est une évidence, celle de consacrer la couverture à Michel Rocard a été férocement débattue, puis mise au vote en comité de rédaction. On pourrait croire qu'il s'agit là d'une irruption du politique aux Inrocs. Il n'en est rien, car cela fait longtemps que le magazine parle des discriminations envers les Africains-Américains aux États-Unis avec Spike Lee, des héritages de l'esclavage avec Toni Morrison, de la ruralité dans la diagonale du vide avec Jean-Louis Murat, avec l'hebdomadaire, les rencontres entre culture et actualité.

0: Après celle de l'hiver 1995, viennent d'autres mobilisations sociales, en soutien aux sans-papiers, contre le CPE, animées par une gauche en recomposition, avec des structures comme ATTAC ou d'autres associations qu'on réunit souvent dans le mouvement dit des sans, chômeurs, donc sans emploi, sans papiers, sans logement. C'est aussi le temps des nouvelles guerres, Algérie, Kosovo, terrorisme, Irak, de l'altermondialisme, des questionnements sur le genre ou sur les lois mémorielles, sur la place des jeunes et des banlieues dans nos sociétés. On peut lire tout ceci dans les Inrocks avec la même méthode qu'auparavant. Entretiens et photos mettent toujours les interviewés au centre. C'est donc une histoire de notre époque, de ses difficultés, de ses indignations, de ses interrogations, de ses mobilisations qui s'est créée avec eux. Ces années sont aussi celles de l'événementiel, festival de cinéma, de bande dessinée ou de musique. Celui des Inrocks délaisse certaines années la Cigale pour l'Olympia ou un Zénith rempli par Franz Ferdinand. Les rentrées cinéma, télé, musique, électro, rock, rap, musique du monde et littérature sont des balises de la saison culturelle rythmée par les Inrocuptibles. Les numéros de fin d'année écrits par les lectrices et les lecteurs se prolongent avec le concours CQFD, sorte de Star Academy inventée par le magazine, duquel sortiront des découvertes comme Florent Marchais, Cocoon ou Joseph d'Anvers. Autant d'éléments de ce qui forge la marque culturelle. La musique est toujours là, plus variée, plus engagée, offerte sur des compilations anniversaires ou saisonnières ou au festival. Mais l'époque est avide de culture et omnivore, il faut la nourrir et en rendre compte. Sur ce chemin, les Inrocks ont perdu une partie de leur public premier, qui, Inrocks-talgique, réifie le bimestriel et le mensuel. Mais ils se sont aussi trouvés de nouveaux adeptes et ont engendré une descendance, par exemple avec Magic, fait bouger quelques lignes et représentations de leur temps. À l'instar des musiques diffusées par Bernard Lenoir, l'histoire des Inrocuptibles est celle d'une expérience éditoriale, médiatique, culturelle, pas comme les autres. C'est en tout cas ce que j'ai essayé de dire dans ce livre.
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0: Merci.
1: C'est la troisième partie et fin de l'album de la semaine. Il s'appelle Edgar, l'album Beyond the Wall. Attention, tournée qui passera par Laon, Péronne, Lille, Lyon, Paris, Amiens et bien d'autres.
2: Trax, c'est vraiment un morceau qui parle du lâcher prise. De ces moments où tout devient trop lourd, où on accumule un peu trop, où on finit par craquer. En fait, ça raconte qu'il faut arrêter de se retenir et accepter de tout laisser sortir. Que ce soit en criant, en pleurant ou en lâchant le contrôle, justement. Et en fait, nous, c'est aussi un peu ce qu'on fait sur scène. On monte sur scène pour extérioriser toutes les émotions qu'on a accumulées en nous depuis plusieurs jours, plusieurs semaines, même des fois plusieurs années. Et on se demandait, en fait, si c'était pas une manière de survivre et de ne pas se perdre, d'avoir ce lâcher-prise, justement.

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1: Duran Duran, And You Like the Wolf, Glasgow, Écosse, 1982. Depeche Mode, Blasphemous Sumus, Paris, France, 1987.
2: Merci, à la fin.

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Ouais, très bon, c'est le tout dernier Talisco, c'est une nouveauté dans British Connection. Au début, petit groupe indépendant, un album enregistré à la maison, puis gros succès en 2003 avec la sortie de Transatlantisme. Le groupe a gardé néanmoins son indie, même en venant maintenant très très populaire. Ce sont les Def Cab for Kitty Norton Light dans British Connection. Et puis on s'enchaînera un petit Arctic Monkeys.

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1: Le groupe Warum Joe, extrait de leur album Le Monde est un cactus 1984, deux titres, Dactylo, suivi de Cosa Nostra.

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1: Voilà, British Connection, votre émission rock, c'est terminé pour aujourd'hui. Je vous informe que les stickers British Connection sont arrivés. Ils sont gratuits, ils sont disponibles, c'est très simple, via la page Facebook de l'émission ou un petit message à British Connection, émission rock@gmail.com. La semaine prochaine, je recevrai Gilles Ribeyrolles. Il a sorti un bouquin, ça s'appelle Mémoire d'outre-rock. Allez, je vous souhaite de passer une excellente semaine. On se retrouve ici même semaine prochaine, même horaire, même fréquence, même radio. Oui, oui. 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

Bonsoir à toutes, bonsoir à tous. Merci d'être présents pour cette émission de spécial concert de jazz. Ce soir, nous allons écouter des bandes de concerts assez rares et très peu connues des amateurs de jazz. Je sais que sur Radio Zone, il y a beaucoup d'amateurs du grand John Coltrane. Et durant les années passées, je crois que pratiquement tout John Coltrane a été passé, mais je pense que ce que je vais vous diffuser ce soir n'a jamais été passé, pour cause c'est très très rare.

Et j'aimerais remercier Monsieur Roland de la Créta de Lausanne qui m'a prêté à nouveau des bandes inédites, non pas cette fois-ci sur les big bands, mais cette fois-ci sur Monsieur John Coltrane. John Coltrane, enregistré le 5 novembre 1961 en direct du Village Vanguard à New York. Et il est accompagné par Mike Oldtimer au piano, Jimmy Garrison à la contrebasse et Monsieur Elvin Jones à la batterie. Et dans le public, pour assister à ce concert, eh bien, il y avait Monsieur Alvin Queen qui fut et qui est toujours d'ailleurs un de nos collaborateurs dans les émissions de Jazz City, qui fait des interviews pour nous, qui nous envoie des bandes, des disques. Et à côté de Monsieur Alvin Queen, eh bien, il y a un grand musicien de jazz que je vous avais déjà fait découvrir à deux autres reprises, mais il y a bien longtemps maintenant. Il s'agit de Monsieur Eric Dolphy. Peut-être Monsieur Eric Dolphy va-t-il venir, on n'en sait rien. Toujours est-il que voici maintenant John Coltrane, Mike Oldtimer, Jimmy Garrison, Elvin Jones. À tout à l'heure.

Vous êtes sur Radio Zone 93,8 MHz dans l'émission spéciale concert de jazz. Ce soir, nous sommes au Village Vanguard de New York le 5 novembre 1961 pour y écouter un quartet formidable, puisqu'il y a bien sûr M. John Coltrane au ténor, Michael Tyner au piano, Jimmy Garrison à la contrebasse et M. Elvin Jones à la batterie. Superbe quartet, évidemment. Comme je vous l'avais dit au départ, il y avait dans la salle M. Eric Dolphy. Et pour ce premier morceau, Chasing the Train, composé par M. John Coltrane, il y avait John, bien sûr, au ténor, Eric Dolphy à l'alto, Jimmy Garrison contrebasse, Elvin Jones batterie. Et puis, pour le deuxième morceau, qui s'intitulait Untitled Original, c'est-à-dire c'est un morceau qui n'apporte pas de titre, une improvisation, il y avait bien sûr John, Michael, Jimmy Garrison, Elvin Jones et Monsieur Eric Dolphy, bien sûr. C'est extraordinaire, une rencontre peu commune et peu enregistrée. Il existe 3 ou 4 versions enregistrées vidéo et quelques versions enregistrées sur disque, mais ça c'est des choses très rares. Mais je pense que le mieux c'est de à nouveau vous laisser en compagnie, bien sûr, de ces génies. Je pense que John Coltrane est, à mon avis, le dernier génie du jazz. Oui, je pense. Il a tellement inventé de choses, il a repoussé les limites de l'improvisation, les limites du ténor, les limites de la musique, tout court. Mais il faut dire qu'il était entouré, bien sûr, de géants du jazz, bien sûr, aujourd'hui. Je répète à nouveau les musiciens, Michael Tyner, Jimmy Garrison, Elvin Jones, et puis peut-être que M. Eric Dolphy reviendra se rejoindre à ce quartet pour jouer soit du soprano, pourquoi pas, soit de l'alto, enfin on verra bien. Toujours est-il que vous êtes toujours sur Radio Zone, 93,8 MHz en émission spéciale concert de jazz, présenté par votre serviteur Jean-Michel Reisser. A tout à l'heure donc, bonne écoute.

Vous êtes toujours sur Radio Zone, 93,8 MHz dans l'émission spéciale concert de jazz en direct du Village Vanguard de New York le 5 novembre 1961 pour écouter le fabuleux John Coltrane au ténor et au soprano, Mike Oldtimer piano, Jimmy Garrison contrebasse, Elvin Jones batterie plus Eric Dolphy dans quelques soufflades. J'espère que vous avez passé un excellent moment en notre compagnie. Vous venez d'interpréter Greensleeves, un vieux thème du 15e siècle, dont le compositeur est inconnu. Et puis nous sommes en train de terminer d'écouter Spiritual, une composition de M. John Coltrane évidemment. Jean-Michel Reisser de Radio Zone 93,8 MHz vous souhaite tout de bon et espère vous retrouver tout bientôt pour une nouvelle émission de spécial concert de jazz en direct des grands clubs, des grands festivals ou des grandes salles du monde entier. Ce soir, nous étions à New York au Village Vanguard. Portez-vous bien et à tout bientôt. John Coltrane Quartet. Bye bye.

J'aimerais à nouveau vous dire que ces bandes m'ont été prêtées très gentiment par Monsieur Roland de la Créta de Lausanne, qui est un grand amateur de jazz. Merci encore à lui.

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2: Bonjour, c'est Véronique Servin, au micro de British Connection, pour parler des inrecuptibles auxquels je consacre un livre publié aux éditions Le Mot et le Reste. Les inrecuptibles, ou plus familièrement les inrocs, existent encore aujourd'hui comme un ensemble de médias consacrés aux actualités musicales et culturelles. De mon côté, je me suis intéressée à la première vie des inrocs, de janvier 84 à mars 2010. Ces dates correspondent à la trajectoire médiatique de celui qui les a inventées, pensées, façonnées et développées, Christian Feuvray. En janvier 84, Christian Feuvray est un étudiant d'une vingtaine d'années, passionné de musique et de médias. Il anime sur une radio privée une émission le dimanche tard avant minuit que son cousin Jean-Marie Durand a baptisé Les Inrecuptibles. Lorsqu'elle s'arrête à l'été 84, il travaille pour le même groupe de presse qui édite par ailleurs un hebdomadaire d'actualité régionale et y écrit ses premières chroniques de disques et également fait une interview du chanteur-crooner Chris Isaak. Fort de ses expériences, Christian Feuvray réutilise ses écrits pour lancer Les Inrecuptibles, mi-fanzine, mi-magazine classique, dont le premier numéro, avec Chris Isaak en couverture, paraît en mars 1986, il y a donc tout juste 40 ans. Après quatre premiers numéros publiés sous ce format, le titre de presse va se transformer et à l'automne 88, il devient bimestriel et se dote d'une forte identité visuelle, toute de sobriété, de noir et blanc et de typographie élégante, résumée par la maxime empruntée à Jacques Tati, « Trop de couleurs distrait le spectateur ». Elle habille les interviews et chroniques de disques du magazine. Cette grammaire devient leur marque de fabrique, ce qui les singularise au sein de l'offre de presse musicale de l'époque. Ils décrochent des entretiens de malades avec des gens réputés intouchables ou sortis des radars de l'actualité musicale, mais aussi avec des groupes qui la font ou qui la feront prochainement. Les Smiths, juste avant leur séparation, Brian Wilson, reclus chez lui à Malibu, Leonard Cohen, Björk, Pulp, PJ Harvey et leur record à l'été 90. 27 pages d'interviews avec les 4 membres du Velvet Underground qui ne se sont plus retrouvés depuis le début des années 70. Exceptionnel. Tout en évoluant, les Inrocs vont conserver cette colonne vertébrale lorsqu'ils passent mensuel de 92 à 94, puis hebdomadaire de mars 95 à mars 2010. En quelques années, ils révolutionnent ainsi la presse musicale. Mais ce n'est pas tout. À l'automne 88, le magazine est prolongé par un festival en salle, des compilations dont certaines vont faire date, comme celle intitulée « I'm your fan » constituée de reprises de Leonard Cohen, et par une émission de radio animée par l'inrecuptible des ondes Bernard Lenoir, d'abord sur Europe numéro 1, puis sur France Inter. Ainsi, on passe rapidement du petit magazine amateur tiré à quelques milliers d'exemplaires et distribué en métro ou scooter à un dispositif médiatique complexe dont les composantes dialoguent en permanence et dont le pilier reste le titre de presse qui a inventé dans son secteur un modèle éditorial et visuel qui n'existait pas jusqu'alors en France. Avec ça, les Inrocs vont travailler à transformer le paysage musical de leur époque. On en parle après ce morceau des Smiths parce que c'est dans les Inrocs que les fans du groupe de Morrissey ont appris par sa bouche la séparation du groupe.
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On est toujours dans British Connection pour parler des Inrock. Alors que nous sommes en plein revival Britpop, il faut rappeler que Suede, Blur, Pulp ou Oasis ont tous débuté en France au Festival des Inrockuptibles. Ils ont fait connaître et légitimer de nombreux groupes devenus incontournables. Certains existent encore, comme Radiohead, d'autres évidemment ont eu une existence plus fugace. Je vous entends d'ici me rétorquer, oui mais justement les Inrock c'est trop ça. Tous ces groupes indés, anglais, depuis les Smiths, auxquels ils sont accrochés comme des berniques à leur rocher. Alors oui et non. Premièrement, j'aurais pu continuer la liste des découvertes des Inrock avec des noms anglophones. Dominique A, Jean-Louis Murat, Christophe Miossec, Philippe Catherine, pour ne mentionner qu'eux. Deuxièmement, je vous dirais aussi, pour avoir étudié tous les numéros publiés sur la période 86-2010, que le rap apparaît aux Inrockuptibles dès la fin des années 80, pour devenir une part importante des contenus éditoriaux, jusqu'à s'installer en couverture au moment du mensuel, en 92-94. Un des premiers hebdomadaires, mais d'ailleurs NTM et IAM en couverture, pour un entretien exclusif intitulé Dialogue Nord-Sud, orchestré par Lorne Arlian, qui introduit ce genre musical dans les pages du magazine. À mon avis, c'est surtout important de comprendre l'organisation, la construction, le déploiement du paysage musical des Inrock. Qui est dans son panthéon? Pourquoi cette appétence pour l'indie-pop rock anglophone? Comment d'autres groupes intègrent ce socle premier? Quelles filiations s'établissent? Quel renouvellement aux ruptures s'opère? Au panthéon des Inrockuptibles, il n'y a pas beaucoup de formations musicales. La plus centrale est sans doute la plus spectrale, cette Velvet Underground. De là découle leur penchant pour des compagnons du groupe, Leonard Cohen par exemple, pour les fêlés en tout genre, Brian Wilson, Iggy Pop ou Elliott Smith, ou pour les Outsiders. Mais aussi pour le clair-obscur, pour les expérimentations, Bowie, New Order, dans une géographie qui unit New York, Londres et Manchester. De leur époque, ils agrègent à ce socle toutes celles et ceux qui se revendiquent ou se disent influencés par ce panthéon. Et puis, les Inrock ont grandi en même temps que ce qu'on appelle la mondialisation, c'est-à-dire la circulation intense et mondiale des marchandises, des humains, des idées, des sons. La musique aux Inrock a souvent été une source d'intelligibilité du monde, dans un dialogue constant avec d'autres arts, le cinéma, la littérature, et avec le social et le politique. Un outil pour penser les transformations rapides des façons de faire, de diffuser, d'écouter, de consommer la musique enregistrée ou jouée live. Les Inrock sont un super observatoire des évolutions de nos pratiques culturelles et du paysage médiatique. La prise du pouvoir des images, la montée en puissance du numérique, les frottements entre la musique, la télévision, le cinéma, les jeux vidéo, le développement des festivals ou encore les transformations profondes des modalités de promotion des artistes. C'est pourquoi je vous propose d'écouter ce morceau de Radiohead qui s'intitule Idiotech, peut-être mieux, sur l'album Kid A, car c'est typiquement le type de composition qui invite à penser par-delà les genres musicaux à la suite de ce que propose ce groupe né dans l'indie rock.

0: Vous êtes toujours sur British Connection. On parle encore des Inrecuptibles. En mars 1995, les années Mitterrand se terminent et une figure inattendue apparaît en une des Inrocs, récemment devenue hebdomadaire. Ce n'est pas un candidat à la présidentielle qui pose devant l'objectif de Raymond Depardon, mais un outsider, comme les Inrocs en sont friands. Il s'agit de Michel Rocard. Dans l'histoire du titre de presse, ce numéro annonce moins une rupture qu'une inflexion. Si la publication d'un très long entretien en pleine campagne présidentielle, comme les journalistes auraient pu le faire avec Divine Comedy, Quentin Tarantino ou David Lodge, est une évidence, celle de consacrer la couverture à Michel Rocard a été férocement débattue, puis mise au vote en comité de rédaction. On pourrait croire qu'il s'agit là d'une irruption du politique aux Inrocs. Il n'en est rien, car cela fait longtemps que le magazine parle des discriminations envers les Africains-Américains aux États-Unis avec Spike Lee, des héritages de l'esclavage avec Toni Morrison, de la ruralité dans la diagonale du vide avec Jean-Louis Morin. Avec l'hebdomadaire, les rencontres entre culture et actualité politique et sociale vont se multiplier. Noël Gallagher et Ken Loach tirent le bilan des années Thatcher dans le nord de l'Angleterre. Les stars du rail posent leur regard sur la décennie noire algérienne. En couverture, les affiches du Parrain de Coppola ou de Volte-face de John Woo sont détournées pour annoncer un dossier sur l'Italie de Berlusconi et les revirements de la gauche plurielle sur les politiques d'immigration. Là encore, les Inrecuptibles creusent un sillon qui leur est propre, dans lequel les artistes qui le souhaitent peuvent s'engager sans obligation. Devenus adultes, les journalistes de l'hebdo prennent à bras le corps la question du politique au sens large. Après celle de l'hiver 1995, viennent d'autres mobilisations sociales, en soutien aux sans-papiers, contre le CPE, animées par une gauche en recomposition, avec des structures comme MATAC ou d'autres associations qu'on réunit souvent dans le mouvement dit des sans, chômeurs, donc sans emploi, sans papiers, sans logement. C'est aussi le temps des nouvelles guerres, Algérie, Kosovo, terrorisme, Irak, de l'altermondialisme, des questionnements sur le genre ou sur les lois mémorielles, sur la place des jeunes et des banlieues dans nos sociétés. On peut lire tout ceci dans les Inrocs avec la même méthode qu'auparavant. Entretiens et photos mettent toujours les interviewés au centre. C'est donc une histoire de notre époque, de ses difficultés, de ses indignations, de ses interrogations, de ses mobilisations qui s'écrit avec eux. Ces années sont aussi celles de l'événementiel, festival de cinéma, de bande dessinée ou de musique. Celui des Inrocs délaisse certaines années la Cigale pour l'Olympia ou un Zénith rempli par Franz Ferdinand. Les rentrées cinéma, télé, musique, électro, rock, rap, musique du monde et littérature sont des balises de la saison culturelle rythmée par les Inrecuptibles. Les numéros de fin d'année écrits par les lectrices et les lecteurs se prolongent avec le concours CQFD, sorte de Star Academy inventée par le magazine, duquel sortiront des découvertes comme Florent Marchais, Cocoon ou Joseph Danvers. Autant d'éléments de ce qui forge la marque culturelle. La musique est toujours là, plus variée, plus engagée, offerte sur des compilations anniversaires ou saisonnières ou au festival. Mais l'époque est avide de culture et omnivore. Il faut la nourrir et en rendre compte. Sur ce chemin, les Inrocs ont perdu une partie de leur public premier qui, Inroc nostalgique, réifie le bimestriel et le mensuel. Mais ils se sont aussi trouvés de nouveaux adeptes et ont engendré une descendance, par exemple avec Magic, fait bouger quelques lignes et représentations de leur temps. À l'instar des musiques diffusées par Bernard Lenoir, l'histoire des Inrecuptibles est celle d'une expérience éditoriale, médiatique, culturelle, pas comme les autres. C'est en tout cas ce que j'ai essayé de dire dans ce livre.
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0: Merci.
1: C'est la troisième partie et fin de l'album de la semaine. Il s'appelle Edgar, l'album Beyond the Wall. Attention, tournée qui passera par Laon, Péronne, Lille, Lyon, Paris, Amiens et bien d'autres.
2: Trax, c'est vraiment un morceau qui parle du lâcher prise, de ces moments où tout devient trop lourd, où on accumule un peu trop, où on finit par craquer. En fait, ça raconte qu'il faut arrêter de se retenir et accepter de tout laisser sortir, que ce soit en criant, en pleurant ou en lâchant le contrôle justement. Et en fait, nous, c'est aussi un peu ce qu'on fait sur scène. On monte sur scène pour extérioriser toutes les émotions qu'on a accumulées en nous depuis plusieurs jours, plusieurs semaines, même des fois plusieurs années. Et on se demandait, en fait, si c'était pas une manière de survivre et de ne pas se perdre, d'avoir ce lâcher-prise, justement.

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1: Duran Duran, And You Like the Wolf, Glasgow, Écosse, 1982. Dépêche Mode, Blasphemous Hummus, Paris, France, 1987.
2: Merci à Canapé.

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2: C'est Dombal.
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Très bon, c'est le tout dernier Talisco, c'est une nouveauté dans British Connection. Au début, petit groupe indépendant, un album enregistré à la maison, puis gros succès en 2003 avec la sortie de Transatlantisme. Le groupe a gardé néanmoins son son indie, même en venant maintenant très très populaire. Ce sont les Def Cab for Kitty Norton Light dans British Connection. Et puis on s'enchaînera un petit archétype.

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1: Le groupe Warum Joe, extrait de leur album Le Monde est un cactus 1984. Deux titres, Dactylo, suivi de Cosa Nostra.

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1: Et voilà, British Connection, votre émission rock, c'est terminé pour aujourd'hui. Je vous informe que les stickers British Connection sont arrivés. Ils sont gratuits, ils sont disponibles, c'est très simple, via la page Facebook de l'émission ou un petit message à British Connection, émission rock@gmail.com. La semaine prochaine, je recevrai Gilles Ribeyrolles. Il a sorti un bouquin, ça s'appelle « Mémoire d'outre-rock ». Allez, je vous souhaite de passer une excellente semaine. On se retrouve ici même semaine prochaine, même horaire, même fréquence, même radio. Oui. Et en attendant, n'oubliez pas, British Connection, c'est votre émission rock qui passe ce qu'on n'entend pas sur les radios rock. Salut.

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Bonsoir à toutes, bonsoir à tous. Merci d'être présents pour cette émission de spécial concert de jazz ce soir. Nous allons écouter des bandes de concerts assez rares et très peu connues des amateurs de jazz. Je sais que sur Radio Zone, beaucoup d'amateurs du grand John Coltrane. Et durant les années passées, je crois que pratiquement tout John Coltrane a été passé, mais je pense que ce que je vais vous diffuser ce soir n'a jamais été passé pour cause, c'est très très rare. Et j'aimerais remercier Monsieur Roland de la Créta de Lausanne qui m'a prêté à nouveau des bandes inédites, non pas cette fois-ci sur les big bands, mais cette fois-ci sur Monsieur John Coltrane. John Coltrane, enregistré le 5 novembre 1961 en direct du Village Vanguard à New York. Et il est accompagné par Mike Oettinger au piano, Jimmy Garrison à la contrebasse et Monsieur Elvin Jones à la batterie. Et dans le public, pour assister à ce concert, eh bien, il y avait Monsieur Alvin Queen qui fut et qui est toujours d'ailleurs un de nos collaborateurs dans les émissions de Jazz City, qui fait des interviews pour nous, qui nous envoie des bandes, des disques. Et à côté de Monsieur Alvin Queen, eh bien, il y a un grand musicien de jazz que je vous avais déjà fait découvrir à deux autres reprises, mais il y a bien longtemps maintenant. Il s'agit de Monsieur Eric Dolphy. Peut-être Monsieur Eric Dolphy va-t-il venir, on n'en sait rien. Toujours est-il que voici maintenant John Coltrane, Mike Oettinger, Jimmy Garrison, Elvin Jones. À tout à l'heure.

Vous êtes sur Radio Zone 93,8 MHz dans l'émission spéciale concert de jazz. Ce soir, nous sommes au Village Vanguard de New York le 5 novembre 1961 pour y écouter un quartet formidable, puisqu'il y a bien sûr Monsieur John Coltrane au ténor, Michael Tyner au piano, Jimmy Garrison à la contrebasse et Monsieur Elvin Jones à la batterie. Superbe quartet, évidemment. Comme je vous l'avais dit au départ, il y avait dans la salle Monsieur Eric Dolphy. Et pour ce premier morceau, Chasing the Train, composé par Monsieur John Coltrane, il y avait John, bien sûr, au ténor, Eric Dolphy à l'alto, Jimmy Garrison contrebasse, Elvin Jones batterie. Et puis, pour le deuxième morceau, qui s'intitulait Untitled Original, c'est-à-dire c'est un morceau qui n'apporte pas de titre, une improvisation, il y avait bien sûr John, Michael, Jimmy Garrison, Elvin Jones et Monsieur Eric Dolphy, bien sûr. C'est extraordinaire, une rencontre peu commune et peu enregistrée. Il existe 3 ou 4 versions enregistrées vidéo et quelques versions enregistrées sur disque, mais ça c'est des choses très rares. Mais je pense que le mieux c'est de à nouveau vous laisser en compagnie, bien sûr, de ces génies. Je pense que John Coltrane est, à mon avis, le dernier génie du jazz. Oui, je pense. Il a tellement inventé de choses, il a repoussé les limites de l'improvisation, les limites du ténor, les limites de la musique, tout court. Mais il faut dire qu'il était entouré, bien sûr, de géants du jazz, bien sûr, aujourd'hui. Je répète à nouveau les musiciens, Michael Tyner, Jimmy Garrison, Elvin Jones, et puis peut-être que M. Eric Dolphy reviendra se rejoindre à ce quartet pour jouer soit du soprano, pourquoi pas, soit de l'alto, enfin on verra bien. Toujours est-il que vous êtes toujours sur Radio Zone, 93,8 MHz en émission spéciale concert de jazz, présentée par votre serviteur Jean-Michel Reisser. A tout à l'heure donc, bonne écoute.

Vous êtes toujours sur Radio Zone, 93,8 MHz dans l'émission spéciale concert de jazz en direct du Village Vanguard de New York le 5 novembre 1961 pour écouter le fabuleux John Coltrane au ténor et au soprano, Mike Oldtimer piano, Jimmy Garrison contrebasse, Elvin Jones batterie plus Eric Dolphy dans quelques soufflades. J'espère que vous avez passé un excellent moment en notre compagnie. Vous venez d'interpréter Greensleeves, un vieux thème du 15e siècle, dont le compositeur est inconnu. Et puis nous sommes en train de terminer d'écouter Spiritual, une composition de Monsieur John Coltrane évidemment. Jean-Michel Reisser de Radio Zone 93,8 MHz vous souhaite tout de bon et espère vous retrouver tout bientôt pour une nouvelle émission de spécial concert de jazz en direct des grands clubs, des grands festivals ou des grandes salles du monde entier. Ce soir, nous étions à New York au Village Vanguard. Portez-vous bien et à tout bientôt. John Coltrane Quartet. Bye bye.

J'aimerais à nouveau vous dire que ces bandes m'ont été prêtées très gentiment par Monsieur Roland de la Créta de Lausanne, qui est un grand amateur de jazz. Merci encore à lui.

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3: Bonjour, c'est Véronique Servin, au micro de British Connection, pour parler des inrecuptibles auxquels je consacre un livre publié aux éditions Le Mot et le Reste. Les inrecuptibles, ou plus familièrement les inrocs, existent encore aujourd'hui comme un ensemble de médias consacrés aux actualités musicales et culturelles. De mon côté, je me suis intéressée à la première vie des inrocs, de janvier 84 à mars 2010. Ces dates correspondent à la trajectoire médiatique de celui qui les a inventées, pensées, façonnées et développées, Christian Feuvray. En janvier 84, Christian Feuvray est un étudiant d'une vingtaine d'années, passionné de musique et de médias. Il anime sur une radio privée une émission le dimanche tard avant minuit que son cousin Jean-Marie Durand a baptisé Les Inrecuptibles. Lorsqu'elle s'arrête à l'été 84, il travaille pour le même groupe de presse qui édite par ailleurs un hebdomadaire d'actualité régionale et y écrit ses premières chroniques de disques et également fait une interview du chanteur-crooner Chris Isaak. Fort de ses expériences, Christian Feuvray réutilise ses écrits pour lancer Les Inrecuptibles, mi-fanzine, mi-magazine classique, dont le premier numéro, avec Chris Isaak en couverture, paraît en mars 1986, il y a donc tout juste 40 ans. Après 4 premiers numéros publiés sous ce format, le titre de presse va se transformer et à l'automne 88, il devient bimestriel et se dote d'une forte identité visuelle, toute de sobriété, de noir et blanc et de typographie élégante, résumée par la maxime empruntée à Jacques Tati, « Trop de couleurs distrait le spectateur ». Elle habille les interviews et chroniques de disques du magazine. Cette grammaire devient leur marque de fabrique, ce qui les singularise au sein de l'offre de presse musicale de l'époque. Ils décrochent des entretiens de malades avec des gens réputés intouchables aux sorties des radars de l'actualité musicale, mais aussi avec des groupes qui la font ou qui la feront prochainement. Les Smiths, juste avant leur séparation, Brian Wilson, reclus chez lui à Malibu, Leonard Cohen, Björk, Pulp, PJ Harvey et leur record à l'été 90. 27 pages d'interviews avec les 4 membres du Velvet Underground qui ne se sont plus retrouvés depuis le début des années 70. Exceptionnel. Tout en évoluant, les Inrocs vont conserver cette colonne vertébrale lorsqu'ils passent mensuel de 92 à 94, puis hebdomadaire de mars 95 à mars 2010. En quelques années, ils révolutionnent ainsi la presse musicale. Mais ce n'est pas tout. À l'automne 88, le magazine est prolongé par un festival en salle, des compilations dont certaines vont faire date, comme celle intitulée I'm Your Fan, constituée de reprises de Leonard Cohen, et par une émission de radio animée par l'inrecuptible des ondes, Bernard Lenoir, d'abord sur Europe numéro 1, puis sur France Inter. Ainsi, on passe rapidement du petit magazine amateur tiré à quelques milliers d'exemplaires et distribué en métro ou scooter à un dispositif médiatique complexe dont les composantes dialoguent en permanence et dont le pilier reste le titre de presse qui a inventé dans son secteur un modèle éditorial et visuel qui n'existait pas jusqu'alors en France. Avec ça, les Inrocs vont travailler à transformer le paysage musical de leur époque. On en parle après ce morceau des Smiths, parce que c'est dans les Inrocs que les fans du groupe de Morrissey ont appris par sa bouche la séparation du groupe.
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On est toujours dans British Connection pour parler des Inrock. Alors que nous sommes en plein revival Britpop, il faut rappeler que Suede, Blur, Pulp ou Oasis ont tous débuté en France au Festival des Inrockuptibles. Ils ont fait connaître et légitimer de nombreux groupes devenus incontournables. Certains existent encore, comme Radiohead, d'autres évidemment ont eu une existence plus fugace. Je vous entends d'ici me rétorquer, oui mais justement les Inrock c'est trop ça. Tous ces groupes indés, anglais, depuis les Smiths, auxquels ils sont accrochés comme des berniques à leur rocher. Alors oui et non. Premièrement, j'aurais pu continuer la liste des découvertes des Inrock avec des noms anglophones. Dominique A, Jean-Louis Murat, Christophe Miossec, Philippe Catherine, pour ne mentionner qu'eux. Deuxièmement, je vous dirais aussi, pour avoir étudié tous les numéros publiés sur la période 86-2010, que le rap apparaît aux Inrockuptibles dès la fin des années 80, pour devenir une part importante des contenus éditoriaux, jusqu'à s'installer en couverture au moment du mensuel, en 92-94. Un des premiers hebdomadaires, mais d'ailleurs NTM et IAM en couverture, pour un entretien exclusif intitulé Dialogue Nord-Sud, orchestré par Lorne Arlian, qui introduit ce genre musical dans les pages du magazine. À mon avis, c'est surtout important de comprendre l'organisation, la construction, le déploiement du paysage musical des Inrock. Qui est dans son panthéon? Pourquoi cette appétence pour l'indie pop rock anglophone? Comment d'autres groupes intègrent ce socle premier? Quelles filiations s'établissent? Quel renouvellement aux ruptures s'opère? Au panthéon des Inrockuptibles, il n'y a pas beaucoup de formations musicales. La plus centrale est sans doute la plus spectrale, cette Velvet Underground. De là découle leur penchant pour des compagnons du groupe, Leonard Cohen par exemple, pour les fêlés en tout genre, Brian Wilson, Iggy Pop ou Elliott Smith, ou pour les Outsiders. Mais aussi pour le clair-obscur, pour les expérimentations, Bowie, New Order, dans une géographie qui unit New York, Londres et Manchester. De leur époque, ils agrègent à ce socle toutes celles et ceux qui se revendiquent ou se disent influencés par ce panthéon. Et puis, les Inrock ont grandi en même temps que ce qu'on appelle la mondialisation, c'est-à-dire la circulation intense et mondiale des marchandises, des humains, des idées, des sons. La musique aux Inrock a souvent été une source d'intelligibilité du monde, dans un dialogue constant avec d'autres arts, le cinéma, la littérature, et avec le social et le politique. Un outil pour penser les transformations rapides des façons de faire, de diffuser, d'écouter, de consommer la musique enregistrée ou jouée live. Les Inrock sont un super observatoire des évolutions de nos pratiques culturelles et du paysage médiatique. La prise du pouvoir des images, la montée en puissance du numérique, les frottements entre la musique, la télévision, le cinéma, les jeux vidéo, le développement des festivals ou encore les transformations profondes des modalités de promotion des artistes. C'est pourquoi je vous propose d'écouter ce morceau de Radiohead qui s'intitule Idiotech, peut-être mieux, sur l'album Kid A, car c'est typiquement le type de composition qui invite à penser, par-delà les genres musicaux, à la suite de ce que propose ce groupe né dans l'indie rock.

toujours sur British Connection, on parle encore des Inrockuptibles. En mars 1995, les années Mitterrand se terminent et une figure inattendue apparaît en une des Inrocks, récemment devenue hebdomadaire. Ce n'est pas un candidat à la présidentielle qui pose devant l'objectif de Raymond Depardon, mais un outsider, comme les Inrocks en sont friands. Il s'agit de Michel Rocard. Dans l'histoire du titre de presse, ce numéro annonce moins une rupture qu'une inflexion. Si la publication d'un très long entretien en pleine campagne présidentielle, comme les journalistes auraient pu le faire avec Divine Comedy, Quentin Tarantino ou David Lodge, est une évidence, celle de consacrer la couverture à Michel Rocard a été férocement débattue, puis mise au vote en comité de rédaction. On pourrait croire qu'il s'agit là d'une irruption du politique aux Inrocks. Il n'en est rien, car cela fait longtemps que le magazine parle des discriminations envers les Africains-Américains aux États-Unis avec Spike Lee, des héritages de l'esclavage avec Toni Morrison, de la ruralité dans la diagonale du vide avec Jean-Louis Murat. Avec l'hebdomadaire, les rencontres entre culture et actualité politique et sociale vont se multiplier. Noël Gallagher et Ken Loach tirent le bilan des années Thatcher dans le nord de l'Angleterre. Les stars du rail posent leur regard sur la décennie noire algérienne. En couverture, les affiches du Parrain de Coppola ou de Volte-face de John Woo sont détournées pour annoncer un dossier sur l'Italie de Berlusconi et les revirements de la gauche plurielle sur les politiques d'immigration. Là encore, les Inrockuptibles creusent un sillon qui leur est propre, dans lequel les artistes qui le souhaitent peuvent s'engager sans obligation. Devenus adultes, les journalistes de l'hebdo prennent à bras le corps la question du politique au sens large. Après celle de l'hiver 1995, viennent d'autres mobilisations sociales, en soutien aux sans-papiers, contre le CPE, animées par une gauche en recomposition, avec des structures comme ATAC ou d'autres associations qu'on réunit souvent dans le mouvement d'idées sans, chômeurs, donc sans emploi, sans papiers, sans logement. C'est aussi le temps des nouvelles guerres, Algérie, Kosovo, l'altermondialisme, des questionnements sur le genre, sur la place des jeunes et des banlieues dans une histoire de notre époque, de ses difficultés, de ses indignations, de ses interrogations, de ses mobilisations qui s'écrit avec eux. Ces années sont aussi celles de l'événementiel, festival de cinéma, de bande dessinée ou de musique. Celui des Inrocks délaisse certaines années la Cigale pour l'Olympia ou un Zénith rempli par Franz Ferdinand. Les rentrées cinéma, télé, musique, électro, rock, rap, musique du monde et littérature sont des balises de la saison culturelle rythmée par les Inrockuptibles. Les numéros de fin d'année écrits par les lectrices et les lecteurs se prolongent avec le concours CQFD, sorte de Star Academy inventée par le magazine, duquel sortiront des découvertes comme Florent Marchais, Cocoon ou Joseph Danvers. Autant d'éléments de ce qui forge la marque culturelle. La musique est toujours là, plus variée, plus engagée, offerte sur des compilations anniversaires ou saisonnières ou au festival. Mais l'époque est avide de culture et omnivore, il faut la nourrir et en rendre compte. Sur ce chemin, les Inrocks ont perdu une partie de leur public premier, qui, Inrockstalgique, réifie le bimestriel et le mensuel. Mais ils se sont aussi trouvés de nouveaux adeptes et ont engendré une descendance, par exemple avec Magic, fait bouger quelques lignes et représentations de leur temps. À l'instar des musiques diffusées par Bernard Lenoir, l'histoire des Inrockuptibles est celle d'une expérience éditoriale

0: médiatique, culturel, pas comme les autres. C'est en tout cas ce que j'ai essayé de dire dans ce livre.
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0: Merci.
1: C'est la troisième partie et fin de l'album de la semaine. Il s'appelle Edgar, l'album Beyond the Wall. Attention, tournée qui passera par Laon, Péronne, Lille, Lyon, Paris, Amiens et bien d'autres.
2: Trax, c'est vraiment un morceau qui parle du lâcher prise. De ces moments où tout devient trop lourd, où on accumule un peu trop, où on finit par craquer. En fait, ça raconte qu'il faut arrêter de se retenir et accepter de tout laisser sortir. Que ce soit en criant, en pleurant ou en lâchant le contrôle justement. Et en fait, nous, c'est aussi un peu ce qu'on fait sur scène. On monte sur scène pour extérioriser toutes les émotions qu'on a accumulées en nous depuis plusieurs jours, plusieurs semaines, même des fois plusieurs années. Et on se demandait, en fait, si c'était pas une manière de survivre et de ne pas se perdre, d'avoir ce lâcher-prise, justement.

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1: Duran Duran, Angry Like the Wolf, Glasgow, Écosse, 1982. Dépêche Mode, Blasphemous Hummus, Paris, France, 1987.
2: Merci, et quelle affaire!

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2: C'est Dombal.
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Très bon, c'est le tout dernier Talisco, c'est une nouveauté dans British Connection. Au début, petit groupe indépendant, un album enregistré à la maison, puis grand succès en 2003 avec la sortie de Transatlantisme. Le groupe a gardé néanmoins son son indie, même en venant maintenant très très populaire. Ce sont les Def Cab for Kitty Norton Light dans British Connection, et puis on s'enchaînera un petit Arctic Monkeys.

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1: Le groupe Warum Joe ex le monde est suivi de Cosa Nostra.

0: prochaine.
1: Et voilà, British Connection, votre émission Rock, c'est terminé pour aujourd'hui. Je vous informe que les stickers British Connection sont arrivés. Ils sont gratuits, ils sont disponibles, c'est très simple, via la page Facebook de l'émission ou un petit message à British Connection, émission rock@gmail.com. La semaine prochaine, je recevrai Gilles Ribeyrolles. Il a sorti un bouquin, ça s'appelle « Mémoire d'outre-rock ». Allez, je vous souhaite de passer une excellente semaine. On se retrouve ici même semaine prochaine, même horaire, même fréquence, même radio, oui, oui. Et en attendant, n'oubliez pas, British Connection, c'est votre émission rock qui passe ce qu'on n'entend pas sur les radios rock. Salut.

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Chers amis auditeurs, auditrices, bonjour et bienvenue. C'est l'apéritif musette, indicatif de l'émission, était interprété par notre ami Michel Pruvot. Et tout de suite, je vous propose, pour commencer ce programme, Passo del Paris, interprété par Estelle Laroche. Et hop, c'est parti!

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Successivement, nous venons d'écouter Tamal Ou, Serge Conjad, J'ai rêvé de Vienne, Thierry Etchegaray, Le printemps au village, Pascal Cataneo, Madison de l'Épagnol Breton, Yvon Fraval, Je rêve d'une biguine, Jérôme Gauthier, Macumba Tchatcha, Pascal Loyodis, Adios Dolores, Quentin Laroche. Nous enchaînons avec D'accordéon en Espagne, Patrick Robin.

maintenant, c'est le Square Dance. Rendez-vous avec Buffalo Bill, les Dalton, Bill Coyote, Lucky Luke, Susanna de la police montée et la Calamity Jane. Et youpi!

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Cette émission se termine avec les titres suivants. Le temps de nos 20 ans, Philippe Renaud. Musette dans les Alpes, Patrick Sangers. Au bal italien, Michel Prévost. Le mal du pays, Virginie et Cyril Danret. Tous au bal du troisième âge, Thierry Soulier. Le tunnel, Daniel Lelièvre. Amour et fiesta, Marie-Jo. Je vous souhaite une agréable semaine à l'écoute de vos programmes radio. Tout de suite le final avec notre ami Michel Prévost. Les tubes de l'accordéon. Au revoir à tous et à toutes.

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Tel est donc ce disque que nous vous proposons, venu directement de Chine centrale, accompagné par l'Orchestre national de musique de Chine centrale précisément.